0: mesdames, mesdemoiselles, messieurs. Et voici l'international Chalal
1: et maître Gazonga
0: depuis Abidjan. Les amis, est-ce qu'on peut y aller?
2: Bien sûr.
0: Ok, d'accord.
2: Monsieur Fulham,
0: ah oui, bien sûr. Je suis allé.

0: Deuxième édition du Business After Work de l'ambassade de la Côte d'Ivoire en Autriche.
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9: Comment protéger les droits des jeunes filles au Mali? On en parle dans ce grand dialogue pour la refondation du Mali. Les filles comptent sur le thème national de la Journée internationale de la jeune fille commémorée chaque 11 octobre. Dans quel contexte sera-t-elle célébrée cette année? Quels sont les défis auxquels les filles font face au Mali? Jouissent-elles de tous leurs droits à l'éducation et à l'épanouissement? Sont-elles protégées? Quel peut être l'apport de l'organisation de cette journée de la protection de la jeune fille? On en parle dans ce grand dialogue avec nos invités, Youssouf Bagayogo, directeur national de la promotion de l'enfant et de la famille, Mbarka Abdallah, membre du groupe parlementaire Paix et Réconciliation au Parlement des enfants du Mali, et Madame Sangaré Aminata Diko, spécialiste de la protection de l'enfance à l'UNICEF. À la présentation, je suis Imran Akilo Maïga, invité, auditeur, téléspectateur. Vous que nous suivez sur 85 radio et 3 télévisions. Bonsoir et bienvenue.
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9: Tout d'abord, toutes nos excuses pour ce léger retard indépendant de notre volonté. Mbarka, quels sont les droits de la jeune fille au Mali?
10: Nous avons droit à la vie, à l'éducation, à la protection, à la participation. Et nos parents aussi devraient promouvoir zéro tolérance. Voilà, ils devraient nous tolérer et zéro violence, que ce soit sexuelle, psychologique ou physique.
9: D'accord. Alors, la jeune fille malienne jouit-elle de ses droits?
10: Non.
9: Pourquoi?
10: Parce que si nous constatons, 60% des jeunes filles ici au Mali sont mariées avant l'âge de leurs 18 ans, alors qu'à 18 ans, la place de l'enfant, c'est à l'école principalement une fille.
9: Ont-elles le droit à réagir?
10: Nous avons ces droits-là, mais nous ne jouissons pas de ces droits.
9: D'accord. Alors, est-ce que vous êtes d'accord avec ces droits de jeunes filles au Mali dont elle parle tout à l'heure?
11: Je suis à 100% d'accord avec ces droits qu'elle vient de citer, et ce sont les mêmes droits qui sont aussi énumérés dans la convention relative aux droits de l'enfant auquel l'État du Mali a ratifié.
9: Elle estime que les jeunes filles ne jouissent pas de ces droits. Pourquoi, selon vous? Qu'est-ce qui explique cela?
11: Elle vient de parler d'une pratique que les jeunes filles subissent au Mali. Elle a parlé de la pratique du mariage d'enfants. Et elle vient de vous dire qu'environ 60% des filles sont mariées avant 18 ans. Et ces filles devraient être à l'école, elles devraient être en train de terminer peut-être le secondaire, le général ou le professionnel ou le supérieur pour aller vers des échelons universitaires et pouvoir avoir des emplois. Donc, ce droit est violé. Et au-delà de ça, inférieur même à ça, il y a des filles qui sont mariées avant 15 ans. Il y a 14% des filles de 15-19 ans qui sont mariées avant 15 ans, donc. Il y a une grande partie des droits des filles qui sont violées au Mali à travers ces pratiques.
9: Youssouf Bagayogo, qu'est-ce qui a amené cet handicap qui empêche en tout cas les jeunes filles maliennes de jouir de tous ces droits?
12: Merci bien pour la question. Juste dire que je suis en partie en phase avec les propos tenus par mes prédécesseurs, c'est-à-dire qu'il y a les droits consacrés à l'enfant. Et ces droits doivent être respectés scrupuleusement parce que c'est des engagements non seulement au niveau national, mais au niveau international. Et au niveau international et même régional, et cela est corroboré par les différents instruments auxquels nous sommes partis. Alors, maintenant, quant à la jouissance des droits des filles ou des enfants, je pense qu'il faut un peu relativiser. Dans la mesure où vous savez qu'il y a d'énormes efforts consentis, non seulement par l'État, mais aussi par les différents partenaires qui soutiennent l'État dans le cadre de ses orientations politiques. Alors, si nous parlons des droits à l'éducation, vous savez qu'il y a beaucoup d'efforts qui ont été faits pour que les enfants puissent être inscrits à l'école, et des efforts spécifiques ont été aussi mis en œuvre pour que la fille puisse être maintenue à l'école. Alors, il est vraiment évident aussi qu'il y a certaines filles ou certains enfants, et je ne minimise pas le nombre, mais qui ne jouissent pas toujours de ce droit, compte tenu de plusieurs facteurs que vous connaissez. Vous savez que nous traversons un moment très, très critique où il y a beaucoup de défis. Le défi sécuritaire, le défi du changement climatique et bien d'autres défis qui font que alors, les efforts qui ont été faits pour que la fille ou pour que les enfants puissent jouir de leur droit à l'éducation ou d'autres types de droits, droit à la santé, droit à l'alimentation, droit à bien d'autres choses que la fille ou l'enfant doit jouir. Alors, et par rapport au mariage d'enfants, c'est une réalité. Effectivement, juste un peu dire qu'au niveau des statistiques, alors nous avons 53% à peu près de filles qui sont mariées avant l'âge de 18 ans, mais selon la tranche d'âge 15-49 ans. Alors, effectivement, comme madame l'a dit, madame de l'UNICEF, alors, effectivement, il y a des filles, malheureusement, qui sont mariées avant l'âge de 15 ans. Et le pourcentage n'est pas à négliger, parce que c'est environ 18%. Et il y a bien d'autres droits, effectivement, qui se trouvent être violés, pas parce que l'État ne fait rien, mais parce que les efforts ne suffisent pas. Et que les partenaires aussi, bien qu'aient la volonté d'accompagner l'État, c'est des partenaires qui ont les moyens aussi limités. Parce que le contexte mondial aussi fait que les ressources deviennent de plus en plus rares. Alors, c'est vraiment des préoccupations de faire en sorte que la fille ou l'enfant puisse jouir pleinement de ses droits. Non seulement depuis la famille, mais aussi au sein de la communauté et au sein d'autres institutions ou organes de l'État ou bien des organes privés. Voilà, ce sont des réalités en réalité, en fait, je m'excuse de ce pléonasme. En fait, ce sont des réalités qui font que, alors, ces défis-là devraient être agressés de façon pédagogique, de façon stratégique, pour, en tout cas, réduire ces inégalités qui se trouvent entre filles et garçons dans un premier temps et entre hommes et femmes, de façon générale.
9: D'accord. Selon Mbarka, les filles n'ont pas le pouvoir d'agir face à ces violences que vous venez d'énumérer. Comment briser ce silence, selon vous?
12: Oui, en tout cas, sur ce plan, il y a beaucoup d'efforts qui sont faits. Par exemple, si vous voyez Mbarka intervenir aujourd'hui, c'est parce qu'elle se trouve dans une institution de formation des enfants, notamment le Parlement des enfants, qui est une institution qui permet aux enfants de se former et de pouvoir communiquer, de pouvoir revendiquer leurs droits et de pouvoir aussi savoir ce que c'est que leur devoir. Donc, c'est un instrument de formation des enfants. Donc, le fait que la fille ou l'enfant réclame ses droits, alors, résulte de la formation requise, non seulement à l'école, mais aussi de l'encadrement reçu, en tout cas à travers les différentes organisations qui travaillent sur la question de l'enfance. Donc, les enfants sont en train d'être préparés à comprendre leurs droits et à mettre en œuvre des actions pour permettre de faire respecter ces droits. Donc, je pense qu'il y a des efforts, ce n'est pas suffisant, mais un des fruits de ces efforts-là, c'est qu'elle prend la parole aujourd'hui pour parler de ses droits et revendiquer aussi ses droits.
9: D'accord. Voilà. Mbarka, en dehors de ces mariages précoces, quelles sont les autres formes de violence les plus courantes auxquelles les filles font face aujourd'hui?
10: À part le mariage précoce, il y a les violences physiques, que ce soit physiques ou sexuelles ou psychologiques, auxquelles les filles font face. Si nous prenons exemple les filles des villages, que leurs parents les envoient ici à Bamako pour qu'elles viennent travailler chez des familles riches et autres, elles subissent beaucoup de formes de violence et elles n'arrivent pas à en parler parce qu'elles n'ont pas été à l'école, elles ne connaissent pas leurs droits, à plus forte raison connaître leurs devoirs.
9: Donc est-ce à dire qu'il existe des bases de discrimination faites aux filles?
10: Oui. Généralement, dans les familles, surtout dans les villages, on fait discrimination entre les filles et les garçons. En envoyant les garçons à l'école et laisser les filles à la maison en disant que, bon, si le garçon, lui, il part à l'école, il pourra mieux faire alors que ce n'est pas ça. Nous avons tous notre place à l'école.
9: D'accord. Alors, quel est le degré de l'implication de l'UNICEF dans la défense des droits de la fille?
11: Le mandat de l'UNICEF s'inscrit en droite ligne de la défense des droits des filles, de tous les enfants, mais des filles en particulier. Et au niveau de l'UNICEF, nous travaillons dans le domaine de la santé. Donc, nous assurons que les filles aient accès à la santé. Nous travaillons aussi dans le domaine de l'éducation. Elle vient de le dire, on a des disparités énormes au niveau de l'éducation sur le taux de scolarisation. Et même si 10 garçons, 10 filles rentrent à l'école le même jour, quand tu vas aller au cycle terminal, tu trouveras peut-être qu'il y a 8 garçons qui sont sortis, qui ont complètement terminé le cycle, et tu trouveras que c'est peut-être 5 à 6 filles maximum. Sinon, 3 à 4 filles maximum qui ont pu vraiment finir, achever le cycle éducatif. Donc, il y a des discriminations sur ce plan éducatif. Il y a des discriminations sur le plan social. Elle a parlé des violences. Et 90% des violences sont faites aux filles et aux femmes, malheureusement. Et il se trouve aussi que même sur le plan nutritionnel, il y a 63% des filles et des adolescentes qui subissent les inégalités nutritionnelles. Donc, le mandat de l'UNICEF s'inscrit dans tout ça et nous essayons d'appuyer les politiques et les programmes du gouvernement et de la société civile à pouvoir éradiquer ces inégalités.
9: Les filles sont-elles protégées au Mali, selon vous?
11: Les filles sont en partie protégées. Mais si on peut mieux faire, ce serait encore toujours mieux.
9: Quand vous dites en partie, c'est-à-dire?
11: Les statistiques que je viens de vous avancer, par exemple, le taux brut de scolarisation, la parité n'y est pas. Si on pouvait aller à la parité, elles seraient mieux protégées. Parce que mieux elles sont à l'école, mieux elles sont protégées. Si elles ne sont pas à l'école, elle a dit, elles sont sujettes à des mariages forcés, à des mariages d'enfants. Et ces conséquences de ces mariages sont vraiment catastrophiques sur les indicateurs de l'éducation, de la santé, de la protection. Au-delà de ces violences, il y a les mutilations génitales sexuelles, les mutilations génitales féminines que les filles subissent, qui sont aussi des violences faites aux filles. Donc, pour ne parler que ça.
9: Votre organisation défend-elle les enfants sans distinction?
11: Nous défendons les enfants sans distinction. Nous savons que les enfants ont tous les mêmes droits. Mais il se trouve que parmi ces droits, les droits des filles sont les plus discriminés. Donc nous essayons d'être équitables et de mettre en place des approches, des stratégies qui font qu'on peut réduire ces discriminations, voire les bannir.
9: Quelle est la spécificité du Mali concernant la protection de la jeune fille par rapport aux autres pays que couvre l'UNICEF?
11: La spécificité du Mali, c'est que le Mali, c'est un grand pays en termes de superficie. C'est un pays qui est multiculturel et qui a beaucoup d'ethnies. Et chacune de ces cultures a aussi ses us, ses coutumes. Mais au-delà de tout ça, c'est aussi un pays où il y a la cohésion sociale. C'est un pays où vraiment tu peux mener des campagnes et tu te fais entendre par les autorités, que ce soit au niveau local, au niveau régional, au niveau national. Donc on y va, mais c'est des questions, les questions de discrimination sont des questions souvent des normes sociales. Il faut travailler là-dessus sur le long terme pour pouvoir apporter les changements. Et au Mali, on a amorcé vraiment les changements. Sur la décennie passée, par exemple, on traitait la question de l'excision, mais on a fait des plaidoyers sur 5 ans ou plus pour transformer le programme national de l'excision en programme national pour l'abandon de toutes les formes de violence basées sur le genre. Et en 2019, l'État du Mali a pris une loi qui a mis en place ce programme. Et aussi, le Mali est l'un des pays où une ligne budgétaire spécifique était là pour les questions de mutilation génitale et d'autres formes de violence.
9: D'accord. Madame Sangaré, Mbarka parlait tout à l'heure de discrimination. Est-ce que les filles bénéficient le même droit que les garçons?
12: Merci. En fait, je suis d'accord avec ce que madame vient de le dire. En fait, le chantier est vaste. Nous sommes dans des situations, vous le savez, je n'ai pas besoin de vous rappeler, qu'il y a d'énormes défis qui font que nous sommes en train de travailler, mais on a l'impression que les résultats tardent à venir. Pourtant, c'est des efforts énormes qui sont fournis par non seulement les acteurs étatiques, mais aussi les partenaires, que ce soit les PTF ou les organisations comme les ONG, les associations ou d'autres formes de regroupement qui travaillent aux côtés de l'État pour pouvoir réduire les inégalités dont parlait madame. Et c'est pas facile que lorsque nous devons nous attaquer à des normes sociales, alors le résultat n'est pas tangible tout de suite. Parce qu'il s'agit de travailler sur la conscience, de travailler sur les mentalités, de travailler sur les comportements. Et cela est lié, vous savez tous, cela est lié à des éléments culturels et souvent qui font qu'il y a de la résistance par endroit. Et surtout si c'est encore mélangé avec d'autres croyances, surtout d'autres interprétations religieuses qui s'en mêlent et qui font qu'on est difficilement parvenu à amener les uns et les autres à comprendre que tout ce que nous disons, c'est pour le bien de la fille, tout ce que nous disons, c'est pour le bien de l'enfant. Alors, le fait qu'il y ait la célébration de la journée de la fille, je pense que c'est une suite logique d'énormes efforts que les partenaires et les...
9: Nous allons parler de la journée tout à l'heure, voilà. De son impact sur la protection de l'enfant.
12: Oui.
9: Quels sont les droits les plus respectés au Mali des jeunes filles?
12: Bon, c'est difficile de classer ces droits comme ça. Je sais quand même que d'énormes efforts sont faits pour que la fille soit inscrite à l'école. Ça, c'est très important. Des efforts sont faits pour que les actes de naissance soient établis. Des efforts sont faits pour que la fille puisse bénéficier de mesures discriminatoires de façon à ce qu'elle puisse être privilégiée pour être accompagnée. En fait, des mesures qui favorisent non seulement la scolarisation de la fille, mais aussi son maintien à l'école. Maintenant, l'accès aux services de santé, par exemple. Là aussi, c'est des mesures qui sont prises, c'est des orientations qui sont données pour favoriser l'accès, en tout cas, à des services de santé de la reproduction, par exemple. Parce que c'est ce secteur-là aussi qui est très intéressant à ce niveau, parce qu'il y a des filles adolescentes qui ont du mal, souvent, à bénéficier de ces services compte tenu de leur situation peut-être géographique. Il y en a qui sont dans les milieux ruraux et dans le milieu rural, alors souvent qui ne reçoivent pas toute l'information nécessaire par rapport à la santé reproductive, alors, ou à la santé sexuelle. Alors, ce qui fait que beaucoup se retrouvent dans des situations inconfortables parce qu'il y a un déficit de communication à ce niveau. Elles ne reçoivent pas autant d'informations par rapport à certaines filles qui se trouvent au niveau des grandes villes où il y a assez d'organisations qui travaillent sur les questions, où il y a accès aussi au support des médias. Parce que les médias participent aussi au véhicule des informations pour que le message puisse être profitable pour non seulement les populations, parce qu'on ne traite pas la question de la fille avec la fille seule. Il faut la voir de façon globale, avec sa famille, avec sa communauté, parce qu'il y a toutes ces implications qui font que il y en a, de façon consciente ou inconsciente, préfèrent mettre la fille dans une situation et, par manque d'information. Mais si l'information est véhiculée à ce niveau, nous avons vu des débuts de changement de comportement et de mentalité, et c'est des personnes qui deviennent même des relais pour défendre la cause des filles, que ce soit en milieu rural comme en milieu urbain.
9: Mbarka, contrairement aux autres années, est-ce que vous estimez qu'il y a une avancée dans la scolarisation de la jeune fille au Mali?
10: Oui, précisément, parce que dans la majorité des régions, maintenant, les filles partent à l'école. Si nous faisons le constat même, il y a plus de filles à l'école maintenant que les garçons. Elles travaillent aussi parce que la majorité des classes, en prenant de la première année jusqu'au lycée, vous trouverez que ce sont les filles qui sont les trois premières de leur classe.
9: Comment à rendre accessible, selon vous, l'école pour que toutes les filles puissent aller à l'école?
10: Il faudra que l'école soit gratuite. Il y a des écoles publiques, mais elles ne sont pas nombreuses. Même dans les régions, il y a des écoles publiques, mais ce n'est pas nombreux. Parce qu'il y a aussi le manque de moyens qui empêche les parents à envoyer leurs enfants à l'école. Il y a de ses parents, ils veulent envoyer leurs enfants à l'école, mais ils se disent, on n'a pas les frais de scolarité. Et puis tout ça là, ils vont rester les bras croisés à la maison, laisser l'enfant aller travailler dans des champs et puis autres, ou mettre la fille même dans un mariage précoce.
9: Elle explique des contraintes qui empêchent en tout cas l'évolution de l'éducation de la fille au Mali, alors que c'est les mêmes conditions avec les garçons. Qu'est-ce qui explique cela?
11: En fait, les contraintes sont des contraintes socioculturelles, si je peux me permettre, parce que tout ce qu'elle vient de dire, elle a dit que si on devrait faire le choix entre un garçon et une fille pour aller et rester à l'école, on choisirait le garçon. Parce que généralement, dans notre mental, les garçons, c'est le futur. C'est des stéréotypes auxquels les filles font face. Et ces stéréotypes sont déjà vraiment à maintenir les filles vraiment à la maison, à faire la collecte d'eau, de bois, à aider la maman. Depuis sa naissance, la fille, elle est déjà destinée à rester à la cuisine avec sa maman. Donc, c'est des stéréotypes qu'on doit briser si on veut vraiment aller vers l'évolution des droits des enfants, surtout sur le plan éducatif, si on veut vraiment améliorer les indicateurs de l'éducation. Au-delà de ça, au-delà de ces stéréotypes, il y a aussi la crise. Je pense que le directeur venait de le dire. Depuis 2012 jusqu'à maintenant, on est dans une crise complexe. Et il y a plus de 1500 écoles qui sont fermées dans le centre et le nord du Mali. Et il y a des milliers de filles qui sont à risque d'être mariées parce qu'elles ne vont pas à l'école. Ou si elles ne sont pas mariées, elles vont juste prendre le chemin de l'exode. Elle a parlé des aides familiales. Donc, elles vont subir des violences dans les foyers ou elles vont aller en migration. Et là, elles vont subir aussi des abus de toutes formes.
9: Quels sont, selon vous, les inconvénients de la déscolarisation de la jeune fille?
11: Les inconvénients de la déscolarisation des jeunes filles sont ce que je viens d'expliquer. Donc, ça expose la fille à un mariage avant 18 ans. Et quand la fille va être mariée, elle va rentrer dans le foyer très jeune. On va la prendre comme une femme qui doit faire des devoirs. Et elle n'est pas prête pour faire ça. Elle va avoir une grossesse précoce et elle va être sujette à des fistules et elle sera isolée, abandonnée éternellement. Et ça va jouer sur le taux de déscolarisation, ça va vraiment saper les indicateurs de l'éducation. Et ça va aussi jouer sur l'atteinte des objectifs de développement durable, que ce soit sur l'éducation, sur la santé, sur la protection, sur les questions d'égalité de genre.
9: C'est dans cette condition que le Mali va organiser demain, 11 octobre, la Journée internationale de la jeune fille. Le Mali a choisi comme thème national cette année pour la refondation du Mali. Les filles comptent. Youssouf, qu'est-ce qui explique le choix de ce thème?
12: Le choix de ce thème s'explique par la dynamique qui est enclenchée aujourd'hui par les plus hautes autorités et aussi les forces vives de la nation dans le cadre de la refondation du Mali. Nous savons que cette refondation, c'est une dynamique, c'est un processus participatif qui permet à chaque citoyen et citoyenne de se prononcer et de pouvoir comprendre et poser des actes pour pouvoir des actes fondés ou basés sur nos valeurs. Je pense que l'essentiel de la refondation part des valeurs d'abord que nous avons, des valeurs de dignité, des valeurs de sincérité, des valeurs de travail bien fait, de valeurs de solidarité. Donc, tout ce qui...
9: C'est des valeurs qui existent depuis.
12: Ah oui, c'est des valeurs qui existent depuis. Mais vous savez, dans ces derniers temps, vous avez compris que nous constatons, nous voyons des

0: À quoi? À la pauvreté, au contexte national et international, à beaucoup de facteurs certainement. Donc, il est temps certainement de se ressaisir. Alors, en se ressaisissant, il faut avoir comme ressort nos valeurs. Et à travers ces valeurs, alors, la fille, certainement, doit pouvoir jouer son rôle. D'abord, dans un premier temps, en se formant par rapport à tout ce qu'elle doit faire en tant qu'être humain, en tant que partie prenante du développement, en tant que fille ou adulte, en tout cas, on attend beaucoup de la personne, en tout cas de la femme ou de la fille. Et cela ne peut pas aller sans qu'on ait une base sur ce que c'est que la refondation. Lorsqu'on le sait, tous les actes que nous devrons poser, alors, doivent aller dans ce sens de cette refondation, encore une fois, basée sur nos valeurs. Les valeurs qui sont, il y a de ces valeurs qui sont universelles, mais il y a de ces valeurs-là qui sont propres au Mali. Autrement dit, nous mettons l'accent sur beaucoup de choses, alors qui ont fait la fierté du Mali de par le passé. Et aujourd'hui, alors, il est bon de revenir, pas de revenir sur le passé, mais de faire recours au passé.
1: D'accord, donc vous
0: Voilà.
1: estimez que ce thème colle avec la réalité actuelle?
0: Oui, la réalité actuelle est que les filles, normalement, devraient bénéficier de beaucoup d'attention et pour qu'elles puissent être une partie prenante importante dans tous les actes que nous sommes en train de poser. C'est-à-dire qu'elles ne doivent pas être absentes de ce débat. Elles ne doivent pas être absentes de cette dynamique qui est enclenchée, donc d'où son implication. Quand elle doit compter avec tout son potentiel, donc avec toute la formation requise qu'elle a, avec tout ce qu'elle peut proposer, parce que les décisions qu'on prend en son nom, il faut qu'elle y participe aux prises de décisions. Donc, le terme participation de l'enfant et participation de la fille a son sens dans ce cadre-là, parce qu'il faut que la fille compte, montre qu'il est possible qu'elle puisse apporter tout ce qu'on attend
1: D'accord. Au
0: d'elle.
1: regard de tout ce qui a
0: Oui.
1: été dit précédemment, est-ce que les filles comptent réellement, vraiment pour la refondation du pays?
0: Oui, les filles comptent, et c'est à nous de valoriser ce qu'elles peuvent faire. Ce qu'elles peuvent faire, il faut valoriser cela. C'est-à-dire que la mettre en confiance, s'occuper de son éducation, que ce soit au niveau familial comme au niveau scolaire, s'occuper de sa santé, mais pas en son absence. Il faut la faire participer à cette protection de tous ses droits. Et là, ça va lui permettre d'avoir un horizon éclairci, d'avoir une compréhension large du monde, d'avoir une compréhension large de tout ce que nous voulons combattre comme inégalité, comme problème auquel le Mali et même tout le monde entier, en tout cas, est confronté. Alors, pour dire tout simplement que la fille doit compter, c'est pourquoi nous mettons l'accent sur ça.
1: D'accord.
0: Elle ne doit pas être discriminée parce qu'elle est fille et en la mettant de côté. Autant les garçons sont capables, autant la fille doit être capable. Donc, il faut encourager cette participation des filles.
1: D'accord. Mbarka, est-ce que les filles se sentent concernées par ce thème national?
2: Bon, en partie, on est concerné par ce thème national. Mais d'autre part aussi, nous ne sommes pas concernés parce que ce thème national, il se peut que ça concerne seulement les filles du centre. Par exemple, les filles qui sont dans les milieux ruraux et autres, elles ne sont même pas informées que la refondation prend compte de leur existence, à plus forte raison faire valoir leurs droits.
1: Alors, mais est-ce que vous vous sentez déjà concerné ou bien vous vous sentez impliqué dans la gestion du pays?
2: Oui, parce que tout d'abord, je suis étudiante et je fais partie du Parlement des enfants et notamment j'ai droit à la parole. C'est pourquoi je suis là aussi aujourd'hui à parler avec mes aînés pour défendre mes autres sœurs qui n'arrivent pas à parler et qui ne sont pas au courant qu'elles ont des droits et des devoirs.
1: Alors, comment faire en sorte que cette journée soit profitable aux jeunes filles de la campagne, comme vous venez de dire?
2: En célébrant la journée partout ici au Mali, pas seulement dans le centre-ville du Mali.
1: D'accord. Madame Sangaré, dans quel contexte sera-t-elle célébrée cette année?
3: Je pense que, comme mes prédécesseurs viennent de le dire, ce serait célébré dans le contexte d'amplifier, d'intensifier la voix des filles. Toutes les décisions qui concernent les filles doivent être associées.

0: place. On ne doit pas prendre des décisions à leur place. Donc ça veut dire que l'État doit et ses partenaires doivent trouver les moyens de faire entendre la voix des filles, que les filles participent à leur prise de décision, les prises de décision qui les concernent, et qu'on trouve les voies et moyens aussi de d'assurer qu'il y aura la parité sur le plan de l'éducation, qu'il y aura l'accès à la santé, surtout la santé de la reproduction, qu'il y aura l'accès aux services de justice. Et surtout, et comme elle venait de le dire, que la voix des filles qui sont aux confins de nos villages soit entendue.
1: Dans l'organisation de cette journée, quel est l'apport de l'UNICEF?
0: L'UNICEF, comme à l'accoutumée, a travaillé de commun accord avec le gouvernement. Donc nous sommes dans l'organisation ensemble, les préparatifs ensemble, depuis la conception des TDR, la conception des messages, la conception des visuels. Et nous apportons notre appui technique, nous apportons nos idées et nous apportons aussi notre contribution financière pour assurer que la journée se tienne à Bamako et en dehors de Bamako, comme venait de le dire.
1: En quoi l'organisation d'un tel événement est importante pour la protection de la jeune fille?
0: C'est important parce que ça permet à ce qu'au Mali et en dehors du Mali, qu'on cherche que la fille compte. En fait, la fille fait partie de nos préoccupations. Que s'il devrait y avoir avenir demain au Mali, il faut qu'on travaille avec les filles. Avec les filles et les garçons, qu'on assure que les stéréotypes de genre qu'on a déjà mis en place depuis des décennies, qu'on les sape pour pouvoir vraiment faire entendre la voix des filles. Et le Mali n'ira pas de l'avant si on ne prend pas en compte la voix de toutes les filles et de tous les garçons du Mali.
1: Youssouf,
0: donc, cette journée permet vraiment de faire entendre la voix.
1: D'accord. Youssouf, qu'est-ce qui est prévu à demain au cours de cette journée?
2: Voilà, juste ajouter un mot à la question adressée à Madame de l'UNICEF. En fait, la journée permet de braquer les projecteurs sur les réalisations, mais aussi sur les défis, surtout à relever au niveau de la fille. Alors, ça permet également d'attirer l'attention, de tourner le regard de tout le monde sur les questions de la fille. Donc, une attention particulière est accordée à tous les messages qui seront véhiculés par les filles elles-mêmes et par les organisations qui défendent les droits des filles. Donc, c'est des espaces qui seront créés pour que les filles s'expriment, que ce soit au niveau de la cérémonie, mais en dehors de la cérémonie, parce que ça va être célébré ailleurs, différemment. Et la particularité de cette année, d'ailleurs, il y aura la cérémonie officielle de lancement, présidée par le Premier ministre, Son Excellence Dr Choguel Kokalamaïga. Et aussi, au-delà de cette cérémonie, alors, il y a d'autres activités qu'on appelle la semaine de la fille de la refondation. Et cette semaine permet de mener beaucoup d'activités avec les filles au centre pour pouvoir toujours mettre l'accent sur la nécessité d'accorder toute l'attention particulière aux filles en vue de pouvoir faire, en tout cas, la fille jouir de ses droits. Et là, avec sa participation, parce qu'on ne doit pas raser la tête en son absence, de quelqu'un en son absence. Donc, elle doit être présente, elle doit dire ce qu'elle pense, elle doit dire ce qu'elle veut, elle doit dire ce qu'elle a comme perspective pour sa vie. Alors, c'est l'occasion de la fille, c'est l'occasion pour la fille de dire tout cela devant les décideurs, que ce soit administratif, politique, pour que, et à tous les niveaux, que les autorités soient informées, que leur attention soit attirée, mais que les enfants eux-mêmes aussi puissent s'impliquer. Parce que je l'ai dit, alors il ne suffit pas de défendre ses droits, mais il y a aussi ses devoirs. Quels sont les devoirs de la fille? Là aussi, elle est attendue à ce niveau. Donc cela permet, cet équilibre permet à tout un chacun d'apporter ce qu'il peut.
1: Mais est-ce que la place de la jeune fille est connue dans la société malienne?
2: Ah, bien sûr, la place est connue, mais il s'agit de faire connaître davantage pour ne pas confiner son rôle seulement à faire la cuisine ou bien à puiser de l'eau. Et ça fait partie de nos pratiques, mais il faut améliorer ces pratiques pour que ces pratiques-là soient des pratiques porteuses, pour que la, ça ne soit pas un rôle dédié à une frange de la population, mais que ces devoirs-là puissent être assumés par les composantes de la famille, par les composantes de la société. Parce que, vous savez, ce n'est pas les hommes seuls qui vont construire la famille et même la société. Il faut la participation des femmes, il faut la participation des filles. Donc les filles doivent être préparées à cela, à comprendre le monde, à comprendre ce que c'est que les droits, à comprendre ce que c'est que filles et garçons, à comprendre ce que c'est que dans le futur, ce que c'est que la femme, ce que c'est que l'homme, et à comprendre qu'il y a forcément de la complémentarité entre les deux sexes. Et cela permet de réduire les tensions. Vous voyez, il y a beaucoup de violences, il y a plusieurs violences un peu partout dans les familles et ailleurs. C'est parce que les uns et les autres n'ont pas bénéficié de cette formation en amont depuis le jeune âge qui permet de comprendre qu'il faut le respect de l'autre. D'accord. Il faut protection. Chacun doit être protecteur de l'autre.
1: Mbarka a souhaité tout à l'heure l'organisation d'un tel événement dans le milieu rural. À quand l'organisation d'un tel événement dans les milieux ruraux?
2: Oui, nous sommes seulement à la 12e édition à peu près de la célébration de cette journée. Alors nous faisons en sorte que, et lorsque les termes de référence sont élaborés, et nous saisissons les directions régionales de la promotion de la femme, enfants et familles pour porter la célébration de cette journée à travers l'administration en place. Et au niveau des cercles aussi, les mêmes documents sont transmis pour que des actions soient initiées en faveur de la jeune fille. Il y a des régions ou des cercles qui célèbrent différemment, soit à travers des conférences, soit à travers des séances de sensibilisation, soit à travers d'autres actions sportives. Voilà, en tout cas, des actions sont menées pour mettre en l'honneur la fille, pour montrer que la fille doit être protégée, la fille doit participer à sa propre protection, au développement de sa famille, au développement de sa nation, donc le rôle qu'elle doit occuper. Si c'est à l'école, qu'elle ne doit pas faire l'objet de discrimination. Si elle a droit à quelque chose, qu'elle ne soit pas discriminée alors, par rapport aux garçons. Voilà, sinon,
1: Vous avez dit que c'est la 12e édition. Oui. Est-ce à dire qu'aucune édition n'a été organisée dans le milieu rural?
2: Non, de tout le temps, la journée est célébrée autant à Bamako, mais aussi à l'intérieur du pays. Mais la spécificité de cette année, c'est qu'il y a ce qu'on appelle la semaine de la fille de la Refondation. Là, c'est très important. Ça permet de mettre un accent particulier sur la fille, ses besoins, ses droits et ce qu'elle doit faire en termes de participation par rapport à la refondation du Mali.
1: D'accord. Voilà. Une semaine dédiée aux filles, est-ce que cela inaugure l'espoir de voir la protection de la jeune fille dans le milieu rural une réalité?
3: Il se pourrait que ça le soit, parce qu'au fur et à mesure que le Mali avance, il crée de nouvelles choses, principalement à la jeune fille. Elle se sentira épanouie et elle saura aussi qu'on se préoccupe d'elle.
1: D'accord. Alors, est-ce que vous estimez qu'il y a une politique réelle affichée qui permet à ce que la jeune fille puisse jouir de tous ses droits?
3: C'est vrai, parce qu'il y a la promotion de l'enfant qui est là, qui protège les enfants, les filles et l'autre. Et aussi, il y a plusieurs structures comme ONG, par exemple l'UNICEF qui est ici présent avec nous. Toutes ces structures sont là pour défendre les droits et devoirs des filles.
1: Et qu'est-ce que l'UNICEF apporte plus pour vous?
3: L'UNICEF apporte beaucoup pour nous, parce que grâce à l'UNICEF, tout le monde sait que nous, filles, nous existons, nous avons une voix. Que nous pourrons améliorer le pays avec nos idées et puis tout en allant à l'école, bien sûr.
1: Quel est l'exemple qui vous a été plus frappant que l'UNICEF a apporté?
3: Que les filles partent à l'école.
1: Que les filles partent à l'école. C'est un exemple frappant pour vous?
0: C'est un exemple frappant. Je pense que sa présence, comme elle le dit, sa présence sur ce plateau déjà est un exemple frappant. Et aussi, il y a beaucoup de filles qui sont passées par le Parlement des enfants qui sont dans les institutions du Mali aujourd'hui, qui sont des exemples pour leurs concerts. Donc, je pense que le Parlement des enfants, c'est une institution qui fonde la citoyenneté, qui permet aux filles et aux garçons de pouvoir participer à la vie du pays.
1: Est-ce que vous estimez qu'il y a une volonté politique pour afficher qui permet à ce que la jeune fille puisse jouir aujourd'hui de tous ses droits à l'éducation et à l'épanouissement?
0: Je dirais oui. Parce que malgré le contexte des pays, malgré les 10 années de crise, nous avons toujours travaillé avec le gouvernement sur ces questions. Et comme le directeur venait de dire, ça fait la 11e ou la 12e session. S'il n'y avait pas l'engagement politique, on aurait dit, bon, vu le contexte du pays, on ne va pas célébrer la journée. Mais on est en train de célébrer la journée. On a mis les filles au devant aussi de la scène. Et il y a des politiques nationales, il y a des programmes nationaux qui sont là, qui adressent les problématiques pour les filles.
1: D'accord. Les filles dans les zones d'insécurité vont-elles bénéficier d'aide et d'assistance de la part de l'UNICEF?
0: L'UNICEF travaille dans toutes les zones en situation d'urgence, en situation de développement. Et nous apportons l'assistance que ce soit dans le contexte de développement ou de l'urgence. Donc les filles qui sont dans ces zones bénéficient aussi de l'appui de l'UNICEF.
1: D'accord. Youssouf, quel peut être l'apport de l'organisation de cette journée de la protection de la jeune fille?
2: L'apport, c'est, comme je l'ai dit, ça permet de marquer un temps d'arrêt, pour observer, faire le bilan de ce qui est fait à l'endroit de la fille, identifier les défis et faire des propositions de solutions. Autrement dit, des engagements, prendre des engagements. Alors cela permet non seulement à l'État, mais aussi aux autres partenaires de pouvoir mettre les efforts ensemble. Et avec la participation non seulement des enfants, mais spécifiquement des filles, à leur propre protection ou en tout cas à la promotion de leurs droits.
1: D'accord. Ainsi se referme ce grand dialogue qui réfléchissait sur la protection des droits de la fille à l'occasion de la journée internationale de la fille. Nous étions avec Youssouf Bagayogo, directeur national de la protection de l'enfant et de la famille, Mbarka Abdallah, membre du groupe parlementaire Paix et Réconciliation au Parlement de l'enfant du Mali, et Madame Sangaré Aminata Adiko, spécialiste de la protection de l'enfant à l'UNICEF. À la présentation et à la réalisation de ce débat, Imrana Akilo Amaiga, sous la supervision de Sekou Agadigo, à la régie vidéo Gagny Kanté, et la mise en onde est assurée par Mamadi Keïta. Merci de l'avoir suivi et à demain.

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